Bon, merci. C'est un show hyper important pour nous, le Hellfest. Donc, ça fait des mois, le Hellfest ceci, le Hellfest cela. On essaie de l'aborder comme juste un autre show, parce que sinon on en fait trop et puis il y a un truc qui va pas, on fout des pains et tout. Donc on essaie de rester détendu, mais quand même, putain, le Hellfest, bordel de merde! Et aussi, en plus, c'est un jour un peu particulier aujourd'hui. Parce que, je trouve qu'aujourd'hui même, c'est l'anniversaire de Mario. Donc faites un maximum de bruit pour Mario, s'il vous plaît! Il a quelque chose entre 25 et 35 ans. Voilà, je vous laisse deviner.

0: Donc, pour ceux qui ont du mal à lire le logo, on s'appelle Gojira. Et le prochain morceau s'appelle...
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l'esprit, comment on a trouvé ce lieu, tout le cheminement qui a permis de créer cet endroit, toutes les belles soirées qu'on a fait là-bas, et qui était très sympa, où on a pu accueillir nos amis. Des images du lieu qui sont assez amusantes et assez intéressantes, de l'histoire du Bouddha Bar.

avancer, c'est de créer toujours des choses un peu nouvelles, c'est de continuer à surprendre et que surtout la clientèle s'amuse et trouve du plaisir dans les endroits que je crée. En fait, le restaurant a créé la musique et la vente des CD a créé la notoriété à travers le monde du Bouddha Bar. Le Bar Latino, c'est un concept, je crois, qui est unique, pour vous dire, qui est non seulement unique, mais à l'échelle mondiale.